0: c'est toi qui m'as nommé.
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0: Vous l'avez écrite.

0: vous cherchez trop à comprendre.
1: C'est un grave défaut.
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1: Thank you.